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1: Adeline Gillet est médecin généraliste spécialisée en gynécologie et en sexologie à Asquin. Julie Rose, collaboratrice de Radio Cultura et créatrice du podcast Sex and Rose, l'a rencontrée afin d'échanger sur son sujet de prédilection, la santé sexuelle. Écoutez Adeline nous raconter comment elle est devenue médecin et pourquoi elle a choisi de se spécialiser en gynéco et sexo.

0: Oui, le plaisir, on y a droit. Et si ça marche pas, ben on peut recevoir des conseils, quoi. Et ça fait partie du bien-être de la vie de tous les jours, comme manger, voilà, quoi. Et de la santé, d'une manière générale. Moi, je viens d'Angers, dans le Maine-et-Loire. J'ai fait, dans les années 2000, on va dire, 2001-2002, médecine générale. Et puis, pour l'internat, j'ai choisi Bordeaux. Donc, je bouge dans l'Aquitaine pendant 3 ans. Et je finis mon dernier stage à Saint-Jean-de-Luz. Et là, je me dis, OK, là, c'est pas mal, je vais rester ici. Et pendant mes études, même l'externat, je m'étais toujours dit que tout m'intéressait, mais que je ne me voyais pas faire une spécialité en plus, parce qu'en fait, médecine générale, c'était cool, tu pouvais voir un peu de tout. Et puis au fur et à mesure des années, je me suis dit, ah, quand même, gynéco, c'est sympa, et ça diversifie un peu. Donc finalement, moi qui m'étais dit, je m'arrête à la fin de l'internat, c'est bon, ras-le-bol, je fais plus de diplômes supplémentaires, je me suis réinscrite direct pour la gynéco. Et puis sexo, en fait, c'est venu assez naturellement. Je crois que c'est plus des problèmes persos dans mon couple de l'époque qui m'ont amené à me questionner, puis je trouvais pas de réponse. Et en fait, je me suis dit, mais on n'a pas de formation, et je suis allée vers cette formation-là à Bordeaux, quelque part pour trouver des réponses un peu sur le plan perso. Et en fait, ça m'a passionnée. Et je trouvais ça génial. Et je suis là, waouh! Et on apprend tellement sur le couple, les relations entre deux personnes, et la communication, le psychologique. Enfin, et voilà. Et j'ai fait cette formation-là. Je fais plus de gynéco que de sexo. Peut-être qu'un quart de mes consultations, c'est de la gynéco. Je pense que je pourrais en faire plus, mais du coup, j'arriverai pas à recevoir tous mes patients pour la médecine générale. Et puis pour la sexo, j'en fais peu, mais j'en fais un peu le jeudi matin en général, parce que c'est un moment qui est un peu plus calme et je peux prendre le temps. C'est des consultes de 40 minutes en général. Et ouais, je vois. Allez, ça m'est arrivé d'en voir 3 sur le jeudi matin, mais c'est le maximum que je vois, je pense, quand je fais de la sexo, quoi. Sexologie, souvent, je reçois plus des personnes qui viennent de leur côté seules. Ça ne veut pas dire qu'elles ne sont pas en couple, hein, mais la démarche, elle vient souvent d'une personne en particulier. Et après, on discute souvent de l'intérêt de voir la deuxième personne aussi, mais on arrive à faire pas mal de choses déjà avec une personne en consultation. Et sexologie, bah, ça peut regrouper tout ce qui est des problèmes de libido, des problèmes pour arriver à l'orgasme, des douleurs, problèmes d'érection. Enfin voilà, c'est hyper varié. Et ça colle beaucoup aussi à la médecine générale parce que c'est très, très général. Et c'est très intéressant aussi pour le praticien que ça touche à l'intimité. Et c'est vraiment un truc, bah, si toi, t'es pas là pour en discuter, à qui ils vont pouvoir en parler, quoi. Au cours de mes études, en fait, je pense que pédia-gynéco, j'ai trouvé ça passionnant, mais la gynécologie aussi, j'avais assisté à des accouchements, même les césariennes, ça m'avait émue, j'avais trouvé ça waouh! Je m'étais dit, wow, déjà j'ai envie de vivre ça un jour, perso. Et en fait, petit à petit, bah, je me suis rendu compte qu'au cours de ma pratique, c'est bizarre à dire ça, mais le fait d'être en lien avec l'intimité de la personne, c'est tellement riche comme consultation, en fait, et tu peux aborder des choses tellement chouettes avec les gens. Bon, c'est ce qui fait que j'aime la médecine générale aussi, mais là, c'est. Bon, voilà, c'était le côté intime et puis de pouvoir apporter quelque chose aussi aux femmes. C'est mon côté féministe, certainement. Ouais, voilà, être dans l'écoute. Parce que c'est pas que un examen physique, c'est aussi être dans l'empathie de est-ce qu'il y a d'autres problèmes? Ça ouvre sur d'autres choses. Est-ce qu'il y a des problèmes d'entente dans le couple? Est-ce qu'il y a de la violence? Enfin, voilà, c'est assez joli de pouvoir être présent sur ce plan-là aussi, quoi. être un peu dans l'éducation par rapport aux femmes, de ce qu'elles doivent ou pas accepter, d'arriver à mettre le doigt des fois sur des violences sexuelles qui ne seraient pas claires pour elles. J'ai déjà eu en consultation peut-être une jeune femme qui était comorienne, qui en fait acceptait d'avoir des relations sexuelles parce que sinon son partenaire il pétait un câble et il lui en faisait voir de toutes les couleurs. Et en fait, elle cédait parce que. Et puis elle se disait que comme elle était en couple, fallait dire oui, quoi. Ce genre de situation, par exemple, être là dans le. Non, ça c'est pas normal. Et si on n'a pas envie, on fait pas. En fait, on va pas faire pour faire que monsieur pète pas un plomb. Voilà. Ce genre de choses. Apporter peut-être. Le regard extérieur, être capable d'éduquer en disant non, là, faut pas tout accepter, peut-être arriver à en parler, enfin voilà. Je crois que dans la gynéco, ce que je trouvais intéressant, c'était le côté tu abordes l'intimité et tout. Tu essayes d'apporter ton savoir pour qu'il y ait des choses pas chouette qui n'arrive pas, genre grossesse non désirée, maladie sexuellement transmissible, tout ça. Et puis après, t'as le côté ok sexo où oui, ça fait partie du bien-être, des choses agréables de la vie et ça peut bien se passer. Et t'as le droit de prendre du plaisir, madame, monsieur, madame, monsieur, monsieur.
1: Ouais.
0: Et oui, toute sexualité existe et c'est joli d'avoir le côté oui, le plaisir, on y a droit. Et si ça marche pas, on peut recevoir des conseils, quoi. Et ça fait partie du bien-être de la vie de tous les jours, comme manger, voilà, quoi. Et de la santé, d'une manière générale. C'est arrivé récemment. D'ailleurs, j'ai eu du mal à trouver quelqu'un à qui adresser, parce que là, je sentais que c'était plus de mon ressort. C'était un problème de, on va dire, d'exhibitionnisme avec masturbation dans les lieux publics et tout. Il y avait déjà eu des plaintes. Et puis là, c'est un peu parti en live avec. Il y a eu un problème avec un animal aussi. Et la même personne. Et là, je me suis dit, oh là, ça va loin. Je crois que j'aimerais bien le regard d'un psychiatre sexologue. Et en fait, on est vachement mal loti dans le coin. Donc j'ai réussi à trouver en galérant quelqu'un sud-land qui finalement part bientôt à la retraite et qui n'a pas pu le recevoir. Donc je suis un peu démunie, j'avoue. Donc ouais, c'est vrai qu'en collègues qui font de la sexo dans le secteur, il n'y en a pas beaucoup. Ce qui est important dans les consultations de sexologie, c'est le but du praticien, en l'occurrence moi, c'est ce que j'essaie de leur rappeler au début de la consultation, c'est moi, mon taf, en fait, c'est que vous soyez bien à la fin de ma prise en charge, que vous soyez encore en couple ou non, en fait. Et c'est pas coûte que coûte que vous restiez ensemble, c'est qu'on ait trouvé un terrain d'entente pour que tout le monde soit heureux, en fait, mais c'est pas forcément que ce sera ensemble. Alors, tu leur dis ou tu leur dis pas, mais toi, tu le sais, c'est que y a du bonheur et du bien-être acquis à la fin de la prise en charge, qu'ils soient ensemble ou non, en fait, mais que cet équilibre soit atteint, voilà. Et surtout que c'est pas rare qu'ils arrivent quand c'est presque trop tard. Genre, ils réagissent quand c'est la cata et c'est dommage parce que peut-être qu'il y aurait eu des choses à faire avant, mais ils viennent un peu tard et des fois, tu fais avec ce que t'as, tu tires les ficelles et t'essayes d'amener de la communication et tout ça, mais des fois, on est trop loin, en fait, dans la rupture de communication, dans la rupture dans le couple, qui s'est déjà enclenchée, en fait, parfois. Ouais. Ils viennent, ils sont presque déjà en train de dire, en fait, on est en train de se séparer, mais on voudrait quand même essayer. T'es pas magicien non plus, mais tu peux apporter des pistes, quoi. Que j'aurais aimé savoir plus tôt que la communication dans le couple, c'était la base. Mais après ça, c'est l'expérience qui fait que tu es deux personnes dans un couple. Savoir plus tôt, c'est ça. C'est genre, tout seul, tu peux rien faire. En général, tu es au moins deux dans un couple. Il y a des couples à plus que deux, mais si toi, tu te bats pour que ça marche, mais qu'en face, la personne laisse le truc filer, ça peut pas marcher, quoi. Tu peux pas ramer à contre-courant tout seul si l'autre personne elle est pas motivée ou qu'elle dit ouais ça va revenir ou tel truc. Ben oui, non, c'est à deux, quoi. Un couple c'est au moins à deux, et la communication c'est la base, et ouais c'est ça, un couple c'est au moins à deux, et pour se battre pour quelque chose il faut être deux, quoi. Tu fais pas tout seul, ça évite des années d'épuisement. Ouais, ça, c'est ce qui me paraît déjà évident, que j'aurais bien aimé savoir. Moi, j'ai eu l'image du couple peut-être un peu tradi, qui dure, et quand je me suis retrouvée face à une rupture, je me suis dit, oh, merde, genre tout s'effondre, quoi. Et en fait, bon, non, des fois, on est trop différents, ça marche plus, on peut s'aimer encore. Mmh. En fait, ah oui, l'amour, on peut s'aimer, en fait, et que ça ne marche pas. Ça aussi, j'aurais bien aimé savoir. Mmh. Je l'ai appris, je le transmets maintenant, mais vous pouvez aimer quelqu'un très fort, mais avec qui ça peut ne pas marcher. Et aussi, l'inverse, le sexe, ça peut le faire vachement bien avec quelqu'un ou plusieurs personnes avec qui ça marchera jamais en couple, non plus, quoi. Enfin, tout ça, quoi. Ça, je l'ai appris, mais je pense que c'est aussi avec l'expérience que tu apprends ça. J'essaye de faire pas mal de dessins ou de faire dessiner aux gens. Je trouve ça assez chouette. Il y a beaucoup de différences entre ce que les gens imaginent de l'anatomie féminine et... alors masculine, c'est plus simple, c'est extériorisé. Mais sur l'anatomie féminine, les faire dessiner, des fois, tu débloques des trucs dans les douleurs, notamment lors des rapports, parce que ben, les dames, elles se connaissent pas si bien que ça, en fait. Et elles pensent leur vagin minuscule, fermé, et elles ne savent pas comment ça fonctionne, et que c'est élastique, et que lors de l'acte sexuel, ça se dilate, enfin voilà, tout ça, quoi. Expliquer ça, moi, je trouve ça passionnant, l'éducation à la sexualité, l'anatomie, tout ça. Ouais. Tu débloques plein de trucs, en fait, comme ça. Donc, je fais des dessins, je les fais dessiner, je fais ce qui est la réalité, on confronte les deux dessins. Je cherche des images, des fois, sur Internet. Enfin, voilà, c'est les ressources. On peut parler pilosité, on peut parler vraiment anatomie pure avec les petites lèvres et tout. Fois, tu as des femmes qui arrivent, genre je suis pas normale, je suis pas faite normalement. Quelle est votre référence en fait de la normalité? Parce qu'en fait on est toutes différentes. Et si votre référence de la normalité c'est le porno, sachez que pas mal d'actrices porno se font opérer pour que rien ne dépasse, parce qu'au moins on voit bien. Voilà. C'est pas parce qu'on consulte en sexologie qu'on est anormal ou qu'on a un problème. Ou on peut aussi venir poser des questions, s'informer. Et puis que c'est chouette aussi d'avoir cette spécialité-là en tant que médecin généraliste, parce que c'est plus facile peut-être de consulter un médecin généraliste et de le voir pour de la sexo que d'aller voir qu'un sexologue. T'as l'étiquette qui est différente. Donc, ouais, n'hésitez pas à venir consulter. Je peux donner plein de conseils, expliquer plein de choses. Ça fait partie aussi de mon boulot. Ouais, expliquer l'anatomie, comment ça fonctionne, pourquoi ça marche pas. Avec certains, avec d'autres, oui. Enfin, voilà, ça, c'est chouette. Je voudrais faire passer cette info-là. Pour l'instant, ma pratique, elle m'épanouit pas mal. Faire de la médecine générale, des consultations de gynéco, je fais des frottis. On parle un peu éducation à la sexualité et tout en consultation, parce que je vois des ados, pas que des mamans, pas que des jeunes femmes. Peut-être développer un peu plus le côté sexologie, mais il faudra trouver un équilibre avec les consultations de médecine générale. Pour l'instant, ça va comme ça. Je me sens pas prête à faire un trait sur la médecine générale et faire que de la gynéco ou de la sexo. Peut-être que ça arrivera un jour, je sais pas trop. Il y a un truc que j'aimerais bien faire, c'est pouvoir apporter mon œil gynéco-sexo au centre de planification, par exemple, ce genre de choses. J'avais essayé plusieurs fois, j'ai un peu lâché l'affaire parce que c'était un peu blindé. Les praticiens, il y avait ce qu'il fallait, donc j'ai pas insisté parce que j'ai le cabinet qui me prend aussi pas mal de temps, mais je me dis que quand les enfants seront grands, peut-être que j'aurai un petit temps. Mon rapport à la culture basque, déjà ça fait quand même 13 ans que j'habite ici maintenant, donc je me sens intégrée, ça c'est sûr. Mais même dès le début, en fait, j'ai toujours eu une bonne relation avec les gens du coin et mes patients et tout ça. J'ai été intégrée très vite. Alors peut-être que si, je sais pas si c'est parce que j'avais une fonction particulière en tant que médecin, mais médecin de village, très vite, ça a été facile, quoi. Au début, on me demandait d'où je venais. Aussi, je faisais des jeunes, alors on me dit, mais c'est vous le docteur? Et non, ça a été facile, en fait, de s'intégrer. Et la langue basque, alors, je dis pas forcément que je mettrai mes enfants à l'Ikastola, mais par contre, je trouve ça chouette d'apprendre et qu'ils puissent avoir des cours en basque, ça me ferait plaisir. Et moi, j'adore apprendre. Et même en consultation, je suis toujours à l'affût de dire, et ça, comment on dit déjà? Ah oui. Et j'essaye de... Alors écrivez-le-moi, parce que moi, c'est quand je vois écrit que j'arrive à retenir. Je trouve ça chouette, en fait, de pouvoir apprendre aussi. Je ne sais pas si un jour j'arriverai à faire des consultations que en basque, mais ouais, je connais des mots par-ci, par-là. Je sais pas combien de mots de vocabulaire basque je connais, mais peut-être une trente, quarantaine de mots par-ci, par-là, je commence à tâter un peu.
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2: Bienvenue à toutes et à tous dans la rubrique « C'est chez nous ». Aujourd'hui, on plonge au cœur du béton et de la peinture sur une figure emblématique locale qui fait du mur sa toile, le street artiste Existe. De l'ombre à la lumière, ses œuvres transforment nos villes et interpellent notre quotidien. C'est parti pour une conversation vibrante. David, est-ce que tu peux te présenter ?
3: Ouais, donc voilà, mon prénom c'est David, mon nom d'artiste c'est Existe. C'est un nom que j'ai choisi quand je suis rentré en France en 2010.
2: Pour commencer, tu peux nous raconter l'histoire derrière ton premier coup de bombe ?
3: Bon, les premiers coups de bombe, c'était quand j'étais ado. Il y avait un crew qui était descendu de Paris pour faire un cours dans une MPT, ce qui est une MVC, je crois, aujourd'hui. Et donc, ils avaient fait un cours et j'ai cru que j'allais faire un truc de malade, c'est comme les trucs que j'avais vus à la télé et tout ça. Et en fin de compte, j'ai fait la peinture dégoulinée sur le mur. C'était dégueulasse et puis c'était réglé, quoi. C'était fini.
2: Et c'est quoi l'évolution de ton parcours avant ça ?
3: J'ai toujours été branché hip-hop depuis ado, donc si tu veux, le graffiti, c'est le seul truc que j'avais pas vraiment fait. J'avais tagué un peu sur les murs et tout ça, et c'est un truc que je me suis mis tard, je me suis mis à dessiner tard, quand j'avais la trentaine, et j'ai commencé par le pochoir et tout ça, et puis après le lettrage et les persos.
2: Et à quel moment tu t'es rendu compte que tu savais dessiner ? Est-ce que t'es dans ton enfance ? Est-ce que c'est arrivé plus tard ?
3: En fait, c'est à l'âge de 20 ans que j'ai appris que je pouvais apprendre des choses. Si tu veux, avant, tout le truc scolaire et tout ça, j'ai quitté l'école, j'avais 15 ans. J'étais un bon à rien à l'école, quoi. Et sur le côté, à part l'école, il n'y avait rien qui me prenait vraiment mon énergie ou ma curiosité ou quoi que ce soit, tu vois. Et je me sentais pas bon à grand-chose. Donc, j'étais un spectateur, que ce soit de films, de musique, de quoi que ce soit. Je voyais qu'il y avait des talents qui étaient tombés sur les gens, si tu veux, mais c'était pas tombé sur moi. Et je croyais que ces choses-là, tu vois, c'était inné ou pas du tout. Et en fait, j'ai commencé à voyager, j'avais 17 ans, je suis parti en Angleterre, et quand j'avais 20 ans, j'ai commencé à capter, en fait, que si je me mettais dans un truc, je pouvais l'apprendre. Et là, j'ai appris le break, après le rap, le beatbox, tout ça, musique. Et comme je disais tout à l'heure, sur le tard, à 30 ans, je me suis mis à dessiner, quoi. Et j'ai toujours pas la grosse confiance, genre je vais pas dire je sais dessiner, je sais faire ce que je sais faire. Et voilà, quoi, et je bataille tout ça, quoi. Je crois que c'était, c'était François Sagan, je crois, qui disait « La liberté, c'est pas de faire ce que tu veux faire, c'est de faire ce que tu peux faire. » Et ça, je le prends pour moi, quoi. C'est je fais ce qui est dans mes facultés, quoi, si tu veux. Et donc, depuis, ouais, j'ai commencé à 30, j'ai 51, ça fait 21 ans que je dessine, que je peins, quoi.
2: Sinon, tous ces voyages, ça t'a appris plein de choses, ça t'a fait évoluer quelque part ?
3: Ouais, ça m'a fait évoluer. Donc, comme je disais, je suis parti de France, j'avais 17 ans, je suis allé à Londres en squat et tout ça. Un an, après en Grèce. Après, je suis rentré, j'étais en Hollande. Et à 20 ans, je suis reparti à Londres pour m'y installer. Et le voyage, ça m'a apporté déjà la langue. Donc, j'ai appris l'anglais quand j'étais en Angleterre. Quand j'étais en Grèce, j'ai appris le grec à l'époque. Moi, je l'ai perdu parce que ça fait 30 ans que je ne le parle plus. Mais c'était un peu comme ce que je disais tout à l'heure par rapport à la capacité d'apprendre, quoi. Et donc, du coup, voilà, j'étais en Angleterre, je parlais anglais, je bossais et j'apprenais des trucs sur le côté, quoi, qui me passionnaient. C'était tous les trucs que j'aurais adoré faire ado si quelqu'un m'avait un peu coaché ou un peu poussé, quoi, tu vois, encouragé. Et j'ai tout fait sur le tard, en fait. Mais au moins, je les ai faits et c'est cool, quoi. Et donc, ça m'a appris, ouais, connecter avec le people, voilà, rencontrer plein de gens. Et c'est une belle découverte, quoi. Puis c'est bien d'être ailleurs aussi quand tu quand t'es en galère et tout ça, tu vois. Quand tu rentres au pays après, t'as un regard plus affectueux envers celui qui arrive et qui galère, tu vois. Tu dis, ouais, bah, quand j'étais là-bas, tu vois, ces gens-là, ils me connaissaient pas, ils m'ont pas laissé tomber. J'ai mangé, tu vois, j'ai dormi. Tu te dis, ouais, ça donne confiance en l'humanité. Tu vois beaucoup d'exemples, si tu veux. Et après, c'est à toi, si tu veux suivre ça. Quoi,
2: ouais, de forger tout ça, ouais. Et de prendre ce qui est bon et voilà. Laisser ce qui est mauvais. Quoi.
3: Voilà.
2: Sinon, c'est cette évolution qui a forgé la philosophie artistique qui guide tes œuvres aujourd'hui ?
3: Oui, l'évolution, ouais, elle y est petit à petit, mais la philosophie, tout le truc derrière, tu as des trucs, tu sais pourquoi tu les fais, puis pas toujours, mais je sais que ça me fait du bien, donc je continue, quoi.
2: Comment est-ce que tu décrirais le processus qui mène l'idée initiale à l'œuvre finale sur le mur ?
3: Le truc initial, des fois, ça vient avec une esquisse. Des fois, quand tu t'amuses un peu sur un cahier, tu vois, t'essayes des trucs et tout. Et des fois, t'as une idée qui sort et tu dis, ça, j'ai envie de l'explorer, tu vois, j'ai envie de le mettre sur un mur. Et des fois, en fait, l'idée est née de la pensée, quoi. Voilà, je suis dans les pensées. Et c'est comme si je peignais dans ma tête, quoi. Je m'imagine et tout. Et j'imagine un truc et je me vois en train de peindre un petit peu, tu vois. Et des fois, j'ai des trucs comme ça qui se révèlent. Et puis après, j'essaye.
2: Et dis-nous, tu as eu des réactions du public inattendues ou mémorables que tu aies vécues et tu peux nous raconter une anecdote ?
3: J'ai eu plus de bonnes choses que de mauvaises, quoi. Plus de bonnes rencontres et tout ça. Quand je peignais, la plupart des gens, ils sont assez contents, quoi. J'ai jamais eu trop de soucis. Une anecdote plutôt sympa, quand je suis rentré, là j'étais en voyage, et quand je suis rentré, il y avait un chantier avec un panneau de chantier. Et j'ai été voir donc les gars qui travaillaient là-bas et je leur dis, il y a moyen de peindre un truc sur le panneau ? Et le gars, il me sort, qui c'est qui te dirait non ? Et ça, j'étais assez enjoué, quoi, tu vois. J'étais content d'être cool, rentré au pays, quoi.
2: C'est super. Et c'est quoi tes supports préférés ? Est-ce que t'as, mis à part ce que tu nous disais tout à l'heure, les planches de chantier, et t'as des motifs préférés ?
3: Ben, mes motifs, c'est toujours les personnages. Avant, je faisais plus de graphes, donc je faisais plus de lettrage. J'avais toujours du lettrage. Et puis après, j'avais un perso ou deux sur le côté. Mais maintenant, je fais plus du tout de lettrage, très rarement. Et donc je me concentre sur les persos. Mes persos, originellement, c'était des visages un peu afro-américains, tout ce qui est hip-hop, quoi, que ce soit rappeur, danseur, tu vois, DJ, tout ça, qui amenait une certaine énergie. Et en fait, quand je suis rentré en 2010, donc ici au Pays Basque, mes personnages ont commencé à se basquiser petit à petit, dû à l'environnement et tout ça. Et puis, ouais, c'est de là où je viens, quoi. Je suis né ici. Quelque part, un, je suis né ici, et deux, je suis un peu, je sais pas si ça se dit comme ça, mais rené ici, quoi. Parce que ma vie d'artiste, elle a commencé quand je suis rentré sur Bayonne, il y a 15 ans, et où j'ai décidé que je ne ferais plus que ça, quoi, que peindre et tout ça. Et mes personnages ont commencé à, ouais, le personnage masculin, en tout cas, a commencé à se basquiser, à quoi il ressemble, quoi. Et le personnage féminin, lui, il est un peu plus international. Mais bon, ça reste des personnages imaginaires. Ça reste des personnages de mon propre univers. Le gars, il est un peu stoïque, il sourit pas souvent. Elle est un peu plus souriante quand même, des fois. Mais voilà. Et puis après, tu as tous les petits bonhommes aussi qui ajoutent un peu de dynamisme dans l'histoire, quoi. Et puis, c'est un peu des farfelus, des fadas, ce que tu vois dans la rue de tous les jours,
2: quoi. Et tu as eu des modèles ou c'est vraiment tout sort de ton imagination ?
3: Ça sort de ma tête, mais ça fait, je sais pas, 8 ou 10 ans que je dessine sur le pont Marengo dans le centre-ville de Bayonne. Et en fait, quand j'étais à la rue, j'ai pris l'habitude de me mettre là-bas et de dessiner toute la journée, dessiner ou peindre. Et donc, j'ai croisé gavé de people et j'ai fait plein de connexions avec les gens et tout ça. Et ce qui est amusant, c'est que si tu me demandes de faire un portrait, ton portrait, j'en serais incapable, mais ta tête rentre dans ma tête. Et il y a des jours où je peins, tu vois, je fais un truc et tout. Et après avoir peint, je regarde le visage, je me dis, putain, il ressemble trop à lui ou à elle. En fait, les traits rentrent dans ta tête, tu vois, inconsciemment. Et des fois, c'est marrant, ça ressort éventuellement, quoi. Mais sinon, comme ça, je suis incapable de le faire.
2: L'univers des couleurs, c'est quoi, en fait ? Quelles sont les tiennes préférées ?
3: J'ai pas de couleur préférée, j'avais beaucoup de mal avec le vert. À chaque fois que j'avais fini presque toutes mes bombes, tout ce qui me restait c'était du vert. C'était vraiment la couleur où j'avais du mal. Et puis du coup, bah, t'es forcé de jouer avec aussi. Et des fois, j'arrive à faire des trucs assez cool. Mais t'avais un gars, un graffeur qui s'appelle Aaron. Et il m'avait appris un truc qui m'est resté. C'était si tu fais un lettrage simple, l'intérieur, tu le compliques. Tu vois, l'intérieur, que ce soit les couleurs, la texture ou quoi que ce soit. Et il disait, si tu fais un lettrage compliqué, l'intérieur, tu le fais simple. Autrement, ce sera illisible. Et c'est des petits trucs comme ça, tu vois. Et moi, mes personnages, pour quelqu'un qui n'aime pas beaucoup, il va dire, bon, ben, c'est toujours la même chose. Mais si quelqu'un s'y intéresse, il peut voir l'évolution. Et l'évolution, pour moi, c'est plus l'intérieur du personnage. C'est plus le côté graphique, le côté...
2: La profondeur,
3: ouais,
2: tout ça, quoi.
3: La texture, l'ombre et lumière, si je joue, des effets que je fais dessus... C'est là où je m'éclate vraiment, mais mes personnages restent les mêmes avec le temps.
2: Est-ce que tu es content, hyper heureux, pendant que tu le fais, à la fin, quand tu peux prendre du recul ?
3: Il y a plusieurs trucs qui m'amènent de la joie. Déjà, un, quand je trouve un espace, quand je trouve un panneau ou un espace où je vais pouvoir le faire tranquillement.
2: Une feuille vierge, en gros, quoi.
3: Ouais, mais un truc, tu vois, semi-toléré, un truc où je vais pas avoir de soucis, quoi. Donc déjà, quand je trouve un endroit, ça, c'est cool. Et si je me promène avec un truc en tête depuis un moment que j'ai envie de réaliser sur un mur, j'ai cet engouement, si tu veux. Et après, ouais, quand je m'y mets, tu vois, quand le temps est OK, je m'y mets et tout. Donc j'ai du plaisir à le faire. Et voilà, après la satisfaction de le mettre sur les réseaux, d'envoyer la photo, voir ce que les gens en pensent et tout, avoir des retours. Mais j'aimerais que ça me porte plus longtemps en fait, mais ça peut me porter un jour ou deux. Ça ne me met pas bien pendant 3 mois, quoi. C'est vraiment, je le dis souvent, je suis plus un addict. Donc le moment où je le fais, j'ai le kiff. Après que je l'ai fait, je suis encore un peu content, je suis encore un peu dessus. Et après, c'est chercher un autre endroit, chercher un autre truc constamment, quoi, pour retrouver ce kiff.
2: À chaque tableau que tu fais, tu trouves quelque chose à changer. Comme tu disais tout à l'heure, de la profondeur, de...
3: Ouais, le jeu des couleurs, les trucs comme ça. Et j'ai tendance à faire un truc en un jour, quoi que ce soit, un après-midi ou quelques heures ou quoi que ce soit. C'est très rare que je revienne le lendemain pour corriger quelque chose ou quoi que ce soit. Si le lendemain je reviens et je suis pas content, eh ben je me dis, ben je prends note et ce sera pour le prochain panneau. Il faudra que je fasse gaffe un peu plus à ça ou quoi que ce soit. Ouais, voilà quoi.
2: T'es sans cesse en pleine évolution.
3: Toujours, ouais. Ouais, ouais.
2: Et si tu devais laisser un message aux spectateurs de tes œuvres et aux futurs artistes de rue, ce serait quoi ?
3: Artiste de rue, je sais pas, si vous pouvez, prenez votre temps, faites un truc canon, ça pourrait déboucher dans des bons plans quoi, dans le futur. Après, bon, tu as toutes sortes de street artistes, quoi, toutes sortes de raisons qui les motivent. Quoi. Mais ouais, ce que tu fais parlera de toi, quoi. Donc ben, c'est comment tu veux qu'on parle de toi. Ce que tu laisses sur le mur, les gens te qualifieront comme ça. Donc essaye de faire joli si tu as le temps, quoi.
2: Sinon, t'as un rapport à l'Ouskara ou...
3: Non, j'ai pas beaucoup de rapport. Je suis né ici, quoi. Je suis né à Bayonne, mais je suis d'origine sicilienne. Bon, je parle pas italien ou quoi que ce soit, mais je suis connecté ici, quoi. Je connais pas mal de basque et tout ça, quoi. Mais la langue, j'ai jamais bataillé.
2: Super. Et sinon, t'as prévu des trucs pour la rue, les mois à venir t'as des idées?
3: Ouais, j'ai un dessin en tête, un petit peu, là, que je vais faire quand il va refaire soleil, j'espère. J'ai un petit truc, et puis... Ça va être chouette, expérimenter avec mes personnages, mes petits personnages.
2: Oui, je vois, ils sont vachement bien.
3: Ouais, ils commencent à bouger un peu plus.
2: T'aurais un projet, un rêve, voilà, un nouveau support, quelque chose vraiment qui te ferait super plaisir, quoi.
3: Un truc que j'aimerais bien, ça fait longtemps que j'aimerais le faire, mais j'aimerais me faire un grand mural, une hauteur, si tu veux. Mais j'aimerais me le faire avec, donc ce serait trouver un bâtiment, peut-être un bâtiment désaffecté ou je sais pas, tu vois, un grand mur. Et j'aimerais me le taper avec un long stick, tu vois, un long stick et une brush. Je me vois pas en train de faire, pas autant une nacelle. J'aimerais le dessiner au fur et à mesure, pas de faire un délire quadrillage ou projecteur ou quoi que ce soit. J'aimerais pouvoir sculpter ce truc, quoi, avec du rouleau, avec des pinceaux. Donc ça aura un côté un peu sale et tout ça, mais ça, c'est un truc que j'aimerais faire, quoi.
2: Ok, bah écoute, merci David, Existe Bayona, pour cette immersion fascinante. Donc retrouvez toutes ses œuvres et son actualité sur sa page Instagram, Existe Bayona, tout attaché en minuscule Bayona, B-A-I-O-N-A. Merci de nous avoir écoutés et à bientôt sur Etcholcast.
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0: Installé à Urth, Beltzane Obanos a ouvert son cabinet nommé Kulunka Feldenkrais. 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
2: Mets-toi debout et observe les appuis dans tes pieds. Observe où se trouve ta tête, quelle est la hauteur de ton regard. Et très lentement, commence à amener les mains vers les pieds sans intention de les toucher. Va quelquefois en direction des pieds très lentement et reviens et observe comment ce mouvement se passe et surtout observe jusqu'où tu peux arriver très très facilement avant que la moindre sensation d'étirement n'apparaisse. Il ne faut pas que ça tire derrière les genoux ou ailleurs. Vraiment, arrête-toi avant et prends ce repère. C'est jusque-là que tu arrives facilement. Et ce n'est ni bien ni mal. Donc, n'essaye pas d'aller plus loin, ça ne sert à rien. Et la prochaine fois que tu seras debout, va chercher une chaise et mets les mains sur le siège. Et dans cette position, commence à arrondir et à allonger le dos comme un chat qui s'étire, mais sans intention de t'étirer. Donc ne le fais pas comme un mouvement de stretching, fais-le juste comme un petit mouvement qui explore la direction du mouvement. Fais beaucoup moins que ce que tu peux faire. Quand tu arrondis les dos, ta tête regarde plutôt en direction du nombril et quand tu allonges le dos, tu regardes devant. Même si tu ne vois pas devant, c'est juste une intention, une direction. Observe aussi le mouvement du bassin. Quand tu arrondis, ta tête et ton pubis se rapprochent et quand tu allonges, c'est l'arrière de la tête et le coccyx qui se rapprochent. Ton dos s'arrondit en s'étirant un petit peu vers l'arrière et après vers l'avant. Fais-le quelques fois et arrête. Pour prendre une pause, tu peux marcher un petit peu dans la pièce ou t'asseoir ou rester debout, ce qui te convient. Reviens. Maintenant, laisse la tête tomber, ne fais rien, elle est comme morte. Et arrondis juste le dos et le bassin. Ils font le même mouvement que tout à l'heure, mais sans la participation de la tête, qui ne fait rien du tout. Vérifie que ton cou n'a pas envie d'aider, qu'il ne s'active pas. Fais ça simplement, doucement. Et arrête. Reviens avec les mains sur le siège. Et maintenant, refais le même mouvement du début. Observe si c'est un peu plus fluide. Inclus la respiration. Inspire quand tu deviens grande et qu'il y a plus de place dans tes poumons. Et laisse l'air sortir quand tu t'arrondis. Mais ne synchronise pas la respiration au mouvement. Synchronise le mouvement à ta respiration spontanée. Ne fais pas une respiration marquée, soulignée, comme si tu faisais du sport ou une technique respiratoire. Et arrête. Marche un petit peu. reviens avec les mains sur la chaise. Et maintenant, fais le mouvement avec le corps, mais amène le regard dans la direction opposée. C'est-à-dire que quand tu t'allonges, que la tête monte, tu regardes en direction de ton nombril, que tu le vois ou que tu ne le vois pas. Et quand tu t'arrondis, que ton coccyx rentre, que ta tête descend, ton regard a l'intention de regarder devant. Il est très probable qu'il ne voit pas, ce n'est pas le but, donc on ne force pas. C'est juste que le regard va en direction opposée de la tête. Et tu restes du mouvement. Donc observe comment c'est de faire ce qui est un peu moins familier. Si tu te sens maladroit, si tu as envie de faire et que tu insistes, si c'est le cas, arrête de le faire. Fais-le juste autant que c'est agréable. Et arrête. Marche un petit peu. Reviens avec les mains sur la chaise. Fais les mouvements du début, d'allonger, d'arrondir, très simplement, et observe si c'est un peu plus fluide, un peu plus simple. Et arrête. Reste debout. Et à nouveau, reviens avec les mains en direction des pieds. Et observe si c'est un peu plus simple, plus facile de le faire, mais n'essaye pas d'aller plus loin, n'essaye pas de toucher les pieds. Si tu vas un peu plus loin, c'est très bien. Si tu ne vas pas un peu plus loin, c'est très bien aussi. Essaye juste de sentir quelle est la qualité du mouvement. Ce qui t'intéresse, ce n'est pas de faire le mouvement plus grand, mais de faire un mouvement avec une meilleure qualité et moins d'efforts.
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